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1: Quatre, quatre, onze et six, vingt-cinq. Quatre, quatre, dix-huit, sept, trois, neuf, trente-trois.

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